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1: Bonjour à tous, l'essentiel de l'actualité de ce samedi 1er août sur M2S Radio. Et on commence par le club d'astronomie Savoie Lactée d'Ugine qui organise ce samedi 1er août la nuit des étoiles au stade municipal. Des animations débuteront dès 16h30 avec une observation du soleil. Le club mettra également à disposition du public des lunettes adaptées ainsi que plusieurs télescopes. À partir de 20h30, une conférence sur le thème de l'astronomie sera animée par Lionel Biré, ingénieur aérospatial, avant une grande observation des étoiles à partir de 22h. Et à cette occasion, la ville d'Ugine procédera à une extinction exceptionnelle de l'éclairage public dans plusieurs secteurs de la commune afin de limiter la pollution lumineuse. Les secteurs concernés seront l'avenue Perrier de la Bâtie, l'avenue de Serbie, la rue de la Savoisienne, l'avenue du Stade, la rue Isidore Berthet, la place située derrière la maison de l'enfance, le clocher de l'église Saint-Laurent, ainsi que tout le secteur autour du stade municipal. Dans l'actu également, les secouristes de la CRS des Alpes sont intervenus ce 29 juillet au-dessus d'Ugine pour venir en aide à deux randonneurs bloqués sur un sentier escarpé. L'hélicoptère Dragon 73 de la Sécurité civile a été mobilisé afin d'effectuer cette opération. Et en cette période estivale, les secours rappellent que la montagne ne s'improvise pas avant chaque randonnée. Pensez à consulter la météo, à prévoir suffisamment d'eau et à vous équiper correctement et à choisir un parcours adapté à votre niveau. Et puis également un très bel élan de solidarité face aux incendies qui touchent actuellement la Gironde. L'association savoyarde Patoun sans famille organise une grande collecte solidaire. Un convoi partira prochainement de la Savoie pour acheminer des dons destinés aux associations de protection animale, aux personnes sinistrées ainsi qu'aux équipes mobilisées sur le terrain. Des points de collecte sont déjà ouverts ou en cours d'organisation dans plusieurs secteurs, notamment les Bauges, Chambéry, Albertville, La Rochette, Les Molettes, Montmélian, Avillard ainsi que d'autres communes qui rejoignent progressivement l'opération. Et si vous souhaitez participer, vous pouvez contacter directement l'association Patoun sans famille par mail à solidarité.patoun@gmail.com ou encore par téléphone au 06 13 37 24 26. 06 13 37 24 26. Vous retrouvez toutes les informations directement sur leur page Facebook.
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1: Et la météo pour ce samedi 1er août, la Savoie et la Haute-Savoie restent placées en vigilance orange canicule. En journée, le soleil brillera sans partage. Aujourd'hui, aucun nuage n'est attendu. Les températures s'échelonnent de 20 degrés au lever du jour jusqu'à 35 degrés l'après-midi. L'indice UV sera de 8. Si vous passez du temps à l'extérieur, pensez bien à vous protéger, à vous hydrater régulièrement. Et du côté des pollens, la vigilance est rouge pour l'armoise, orange pour l'ambroisie et jaune pour le plantain et les graminées. Les personnes allergiques sont donc invitées à rester prudents. Et enfin, avec cette forte chaleur et un vent très faible, la qualité de l'air reste mauvaise sur les secteurs d'Albertville et d'Ugine, selon Atmo Auvergne-Rhône-Alpes. C'est la fin de cette édition. Merci de nous avoir suivis. Très bel été, très bonne écoute sur M2S Radio.
2: L'horoscope. Et en ce samedi 1er août, bonne fête aux Alphonse, les Béliers, en couple, essayez de rester positif. Taureau, votre vie professionnelle sera à l'honneur. Gémeaux, célibataires, sortez de votre routine. Les cancers, des projets professionnels d'envergure vont prendre une grande partie de votre temps. Lion, une douce entente avec l'être aimé marquera la journée. Vierge, la vigilance est de rigueur côté finances. Balance, le climat actuel va finir par vous mettre les nerfs à vif. Scorpion, vous êtes bien trop prévisible et ce n'est pas très glamour. Les Sagittaires, la communication sera favorisée par les influx planétaires. Capricorne, les sous-entendus

0: vue de votre partenaire éveilleront votre curiosité. Verseau, vous devrez rester vigilant sur l'évolution de votre relation en continuant les efforts et les compromis. Enfin, les poissons, saisissez la perche que l'on vous tend pour mettre les choses à plat. Bonne journée et à demain.
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1: 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Avec la projection du film Lilo et Stitch. Buvette et pop-corn sur place. Accès libre et gratuit. Attention, séance annulée en cas de mauvais temps. Un événement en partenariat avec M2S Radio.
2: La ville d'Albertville vous propose Musical B avec le groupe Saint-Lazare. Chansons et swing le samedi 1er août dès 20h30 sur la grande place de Conflans à Albertville. Accès libre et gratuit. 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
1: Bonjour à tous, l'essentiel de l'actualité de ce samedi 1er août sur M2S Radio. Et on commence par le club d'astronomie Savoie Lactée d'Ugine qui organise ce samedi 1er août la nuit des étoiles au stade municipal. Des animations débuteront dès 16h30 avec une observation du soleil. Le club mettra également à disposition du public des lunettes adaptées ainsi que plusieurs télescopes. À partir de 20h30, une conférence sur le thème de l'astronomie sera animée par Lionel Biré, ingénieur aérospatial, avant une grande observation des étoiles à partir de 22h. Et à cette occasion, la ville d'Ugine procédera à une extinction exceptionnelle de l'éclairage public dans plusieurs secteurs de la commune afin de limiter la pollution lumineuse. Les secteurs concernés seront l'avenue Perrier de la Bâtie, l'avenue de Serbie, la rue de la Savoisienne, l'avenue du Stade, la rue Isidore Berthet, la place située derrière la maison de l'enfance, le clocher de l'église Saint-Laurent, ainsi que tout le secteur autour du stade municipal. Dans l'actu également, les secouristes de la CRS des Alpes sont intervenus ce 29 juillet au-dessus d'Ugine pour venir en aide à deux randonneurs bloqués sur un sentier escarpé. L'hélicoptère Dragon 73 de la sécurité civile a été mobilisé afin d'effectuer cette opération. Et en cette période estivale, les secours rappellent que la montagne ne s'improvise pas. Avant chaque randonnée, pensez à consulter la météo, à prévoir suffisamment d'eau et à vous équiper correctement et à choisir un parcours adapté à votre niveau. Et puis également un très bel élan de solidarité face aux incendies qui touchent actuellement la Gironde. L'association savoyarde Patoun sans famille organise une grande collecte solidaire. Un convoi partira prochainement de la Savoie pour acheminer des dons destinés aux associations de protection animale, aux personnes sinistrées ainsi qu'aux équipes mobilisées sur le terrain. Des points de collecte sont déjà ouverts ou en cours d'organisation dans plusieurs secteurs, notamment les Bauges, Chambéry, Albertville, La Rochette, Les Molettes, Montmélian, Avillard ainsi que d'autres communes qui rejoignent progressivement l'opération. Et si vous souhaitez participer, vous pouvez contacter directement l'association Patoun sans famille par mail à solidarité.patoun@gmail.com ou encore par téléphone au 06 13 37 24 26. 06 13 37 24 26 ou retrouvez toutes les informations directement sur leur page Facebook.
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1: Et la météo pour ce samedi 1er août, la Savoie et la Haute-Savoie restent placées en vigilance orange canicule. En journée, le soleil brillera sans partage. Aujourd'hui, aucun nuage n'est attendu. Les températures s'échelonnent de 20 degrés au lever du jour jusqu'à 35 degrés l'après-midi. L'indice UV sera de 8. Si vous passez du temps à l'extérieur, pensez bien à vous protéger, à vous hydrater régulièrement. Et du côté des pollens, la vigilance est rouge pour l'armoise, orange pour l'ambroisie et jaune pour le plantain et les graminées. Les personnes allergiques sont donc invitées à rester prudents. Et enfin, avec cette forte chaleur et un vent très faible, la qualité de l'air reste mauvaise sur les secteurs d'Albertville et d'Ugine, selon Atmo Auvergne-Rhône-Alpes. C'est la fin de cette édition. Merci de nous avoir suivis. Très bel été, très bonne écoute sur M2S Radio.

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1: Et en ce samedi 1er août, bonne fête aux Alphonse. Les Béliers, en couple, essayez de rester positif.
2: Taureau,
1: votre vie professionnelle sera à l'honneur.
2: Gémeaux,
1: célibataire, sortez de votre routine.
2: Les Cancers,
1: des projets professionnels
2: d'envergure
1: vont prendre une grande partie de votre temps.
2: Lion,
1: une douce entente
2: avec l'être
1: aimé marquera
2: la journée.
1: Vierge,
2: la vigilance
1: est de rigueur
2: côté
1: finances.
2: Balance,
1: le climat
2: actuel
1: va finir
2: par
1: vous mettre

être les nerfs à vif. Scorpion, vous êtes bien trop prévisible et ce n'est pas très glamour. Les Sagittaires, la communication sera favorisée par les influx planétaires. Capricorne, les sous-entendus de votre partenaire éveilleront votre curiosité. Verseau, vous devrez rester vigilant sur l'évolution de votre relation en continuant les efforts et les compromis. Enfin les Poissons, saisissez la perche que l'on vous tend pour mettre les choses à plat. Bonne journée et à demain.

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Oui, enfin, vous savez, moi, je crois que les gens qui sont tout le temps dans ces gazettes, c'est que quelque part, ça leur plaît quand même, je pense. 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Chez moi, c'est toujours resté très personnel, aussi bien ma famille que moi-même. 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
1: 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Avec la projection du film Lilo et Stitch. Buvette et popcorn sur place. Accès libre et gratuit. Attention, séance annulée en cas de mauvais temps. Un événement en partenariat avec M2S Radio.
2: La ville d'Albertville vous propose Musical B avec le groupe Saint-Lazare. Chansons et swing le samedi 1er août dès 20h30 sur la grande place de Conflans à Albertville. Accès libre et gratuit.
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1: Bonjour à tous, l'essentiel de l'actualité de ce samedi 1er août sur M2S Radio. Et on commence par le club d'astronomie Savoie Lactée d'Ugine qui organise ce samedi 1er août la nuit des étoiles au stade municipal. Des animations débuteront dès 16h30 avec une observation du soleil. Le club mettra également à disposition du public des lunettes adaptées ainsi que plusieurs télescopes. À partir de 20h30, une conférence sur le thème de l'astronomie sera animée par Yonel Biré, ingénieur aérospatial, avant une grande observation des étoiles à partir de 22h. Et à cette occasion, la ville d'Ugine procédera à une extinction exceptionnelle de l'éclairage public dans plusieurs secteurs de la commune afin de limiter la pollution lumineuse. Les secteurs concernés seront l'avenue Perrier de la Bâtie, l'avenue de Serbie, la rue de la Savoisienne, l'avenue du Stade, la rue Isidore Berthet, la place située derrière la maison de l'enfance, le clocher de l'église Saint-Laurent, ainsi que tout le secteur autour du stade municipal. Dans l'actu également, les secouristes de la CRS des Alpes sont intervenus ce 29 juillet au-dessus d'Ugine pour venir en aide à deux randonneurs bloqués sur un sentier escarpé. L'hélicoptère Dragon 73 de la Sécurité civile a été mobilisé afin d'effectuer cette opération. Et en cette période estivale, les secours rappellent que la montagne ne s'improvise pas avant chaque randonnée. Pensez à consulter la météo, à prévoir suffisamment d'eau et à vous équiper correctement et à choisir un parcours adapté à votre niveau. Et puis également un très bel élan de solidarité face aux incendies qui touchent actuellement la Gironde. L'association savoyarde Patoun sans famille organise une grande collecte solidaire. Un convoi partira prochainement de la Savoie pour acheminer des dons destinés aux associations de protection animale, aux personnes sinistrées ainsi qu'aux équipes mobilisées sur le terrain. Des points de collecte sont déjà ouverts ou en cours d'organisation dans plusieurs secteurs, notamment les Bauges, Chambéry, Albertville, La Rochette, Les Molettes, Montmélian, Avillard ainsi que d'autres communes qui rejoignent progressivement l'opération. Et si vous souhaitez participer, vous pouvez contacter directement l'association Patoun sans famille par mail à solidarité.patoun@gmail.com ou encore par téléphone au 06 13 37 24 26. 06 13 37 24 26. Vous retrouvez toutes les informations directement sur leur page Facebook.
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1: Et la météo pour ce samedi 1er août, la Savoie et la Haute-Savoie restent placées en vigilance orange canicule. En journée, le soleil brillera sans partage. Aujourd'hui, aucun nuage n'est attendu. Les températures s'échelonnent de 20 degrés au lever du jour jusqu'à 35 degrés l'après-midi. L'indice UV sera de 8. Si vous passez du temps à l'extérieur, pensez bien à vous protéger, à vous hydrater régulièrement. Et du côté des pollens, la vigilance est rouge pour l'armoise, orange pour l'ambroisie et jaune pour le plantain et les graminées. Les personnes allergiques sont donc invitées à rester prudents. Et enfin, avec cette forte chaleur et un vent très faible, la qualité de l'air reste mauvaise sur les secteurs d'Albertville et d'Ugine, selon Atmo Auvergne-Rhône-Alpes. C'est la fin de cette édition. Merci de nous avoir suivis. Très bel été, très bonne écoute sur M2S Radio.
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1: Et en ce samedi 1er août, bonne fête aux Alphonse, les Béliers, en couple, essayez de rester positif.
2: Taureau, votre vie professionnelle sera à l'honneur.
3: Gémeaux, célibataires, sortez de votre routine.
4: Les cancers, des projets professionnels d'envergure vont prendre une grande partie de votre temps.
5: Lion, une douce entente avec l'être aimé marquera la journée.
6: Vierge, la vigilance est de rigueur côté finance.
7: Balance, le climat actuel va finir par vous mettre les nerfs à vif.
8: Scorpion, vous êtes bien trop prévisible et ce n'est pas très glamour.
9: Les Sagittaires, la communication sera favorisée par les influx planétaires.
10: Capricorne, les sous-entendus de votre partenaire éveilleront votre curiosité.
11: Verseau, vous devrez rester vigilant sur l'évolution de votre relation en continuant les efforts et les compromis.
12: Enfin les Poissons, saisissez la perche que l'on vous tend pour mettre les choses à plat.
13: Bonne journée et à demain.

crois, maintenant j'ai presque 30 ans, que jamais je revivrai des sensations aussi fortes de séduction, d'amour absolu que quand j'étais adolescent. Je sais pas, et maintenant je commence à avoir la nostalgie des yeux un peu. La puissance quoi de ce désir-là, c'est... Je sais pas si je suis nostalgique, mais je crois que ça aura plus jamais cette intensité-là, quoi.

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1: Les balades M2S sur M2S Radio, le son de ta Savoie. Bonjour à tous et à toutes. Aujourd'hui, je vous emmène dans le massif des Bauges à la découverte d'un véritable trésor naturel, la cascade du Picieux, près du Châtelard. C'est une balade idéale à faire en famille ou entre amis depuis le parking situé près du pont du Nandaillon. Il faut compter environ une heure aller-retour sur un sentier facile, accessible à la plupart des marcheurs. Au fil de la promenade, vous longez le Nandaillon avant d'arriver devant une magnifique cascade alimentée par une impressionnante source souterraine. La cascade du Picieux est en réalité une exurgence karstique, c'est-à-dire que l'eau qui tombe devant vous provient d'un immense réseau souterrain situé sous le plateau du Marjaria. Les spéléologues y ont déjà exploré près de 80 km de galeries, un véritable monde caché sous nos montagnes. Le site est particulièrement spectaculaire au printemps avec la fonte des neiges ou après de fortes pluies lorsque le débit de la cascade devient impressionnant. N'hésitez pas à prendre le temps de profiter de la fraîcheur du lieu, d'écouter le bruit de l'eau et d'admirer ce petit coin de nature préservé. C'est une sortie parfaite pour s'évader quelques heures au cœur des Bauges. C'était les balades M2S sur M2S Radio, le son de ta Savoie. A très bientôt pour une nouvelle randonnée à la découverte des plus beaux paysages de notre belle Savoie.
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1: 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Avec la projection du film Lilo et Stitch. Buvette et popcorn sur place. Accès libre et gratuit. Attention, séance annulée en cas de mauvais temps. Un événement en partenariat avec M2S Radio.
2: 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Chansons et swing le samedi 1er août dès 20h30 sur la grande place de Conflans à Albertville. Accès libre et gratuit.
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1: Bonjour à tous, l'essentiel de l'actualité de ce samedi 1er août sur M2S Radio. Et on commence par le club d'astronomie Savoie Lactée d'Ugine qui organise ce samedi 1er août la nuit des étoiles au stade municipal. Des animations débuteront dès 16h30 avec une observation du soleil. Le club mettra également à disposition du public des lunettes adaptées ainsi que plusieurs télescopes. À partir de 20h30, une conférence sur le thème de l'astronomie sera animée par Yonel Biré, ingénieur aérospatial, avant une grande observation des étoiles à partir de 22h. Et à cette occasion, la ville d'Ugine procédera à une extinction exceptionnelle de l'éclairage public dans plusieurs secteurs de la commune. Afin de limiter la pollution lumineuse, les secteurs concernés seront l'avenue Perrier de la Bâtie, l'avenue de Serbie, la rue de la Savoisienne, l'avenue du Stade, la rue Isidore Berthet, la place située derrière la maison de l'enfance, le clocher de l'église Saint-Laurent, ainsi que tout le secteur autour du stade municipal. Dans l'actu également, les secouristes de la CRS des Alpes sont intervenus ce 29 juillet au-dessus d'Ugine pour venir en aide à deux randonneurs bloqués sur un sentier escarpé. L'hélicoptère Dragon 73 de la Sécurité civile a été mobilisé afin d'effectuer cette opération. Et en cette période estivale, les secours rappellent que la montagne ne s'improvise pas avant chaque randonnée. Pensez à consulter la météo, à prévoir suffisamment d'eau et à vous équiper correctement et à choisir un parcours adapté à votre niveau. Et puis également un très bel élan de solidarité face aux incendies qui touchent actuellement la Gironde. L'association savoyarde Patoun sans famille organise une grande collecte solidaire. Un convoi partira prochainement de la Savoie pour acheminer des dons destinés aux associations de protection animale, aux personnes sinistrées ainsi qu'aux équipes mobilisées sur le terrain. Des points de collecte sont déjà ouverts ou en cours d'organisation dans plusieurs secteurs, notamment les Bauges, Chambéry, Albertville, La Rochette, Les Molettes, Montmélian, Avillard ainsi que d'autres communes qui rejoignent progressivement l'opération. Et si vous souhaitez participer, vous pouvez contacter directement l'association Patoun sans famille par mail à solidarité.patoun@gmail.com ou encore par téléphone au 06 13 37 24 26. 06 13 37 24 26 ou retrouvez toutes les informations directement sur leur page Facebook.
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1: Et la météo pour ce samedi 1er août, la Savoie et la Haute-Savoie restent placées en vigilance orange canicule. En journée, le soleil brillera sans partage. Aujourd'hui, aucun nuage n'est attendu. Les températures s'échelonnent de 20 degrés au lever du jour jusqu'à 35 degrés l'après-midi. L'indice UV sera de 8. Si vous passez du temps à l'extérieur, pensez bien à vous protéger, à vous hydrater régulièrement. Et du côté des pollens, la vigilance est rouge pour l'armoise, orange pour l'ambroisie et jaune pour le plantain et les graminées. Les personnes allergiques sont donc invitées à rester prudents. Et enfin, avec cette forte chaleur et un vent très faible, la qualité de l'air reste mauvaise sur les secteurs d'Albertville et d'Ugine, selon Atmo Auvergne-Rhône-Alpes. C'est la fin de cette édition. Merci de nous avoir suivis. Très bel été, très bonne écoute sur M2S Radio.
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1: Et en ce samedi 1er août, bonne fête aux Alphonse. Les Béliers, en couple, essayez de rester positif.
2: Taureau,
1: votre vie professionnelle sera à l'honneur.
2: Gémeaux,
1: célibataire, sortez de votre routine.
2: Les Cancers,
1: des projets professionnels
2: d'envergure
1: vont prendre une grande partie de votre temps.
2: Lion,
1: une douce entente
2: avec l'être
1: aimé marquera
2: la journée.
1: Vierge,
2: la vigilance
1: est de rigueur
2: côté
1: finances.
2: Balance,
1: le climat
2: actuel
1: va finir
2: par vous
1: mettre les nerfs
2: à vif.
1: Scorpion,
2: vous
1: êtes bien
2: trop prévisible
1: et ce
2: n'est pas
1: très glamour.
2: Les
1: Sagittaires,
2: la communication
1: sera favorisée
2: par les
1: influx
2: planétaires.
1: Capricorne,
2: les
1: sous-entendus
2: de votre
1: partenaire
2: éveilleront
1: votre
2: curiosité.
1: Verseau,
2: vous
1: devrez
2: rester
1: vigilant
2: sur
1: l'évolution
2: de votre
1: relation
2: en
1: continuant
2: les efforts
1: et
2: les
1: compromis.
2: Enfin,
1: les Poissons,
2: saisissez
1: la perche
2: que
1: l'on vous tend
2: pour
1: mettre
2: les choses
1: à plat.
2: Bonne
1: journée
2: et à
1: demain.
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1: 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Avec la projection du film Lilo et Stitch. Buvette et popcorn sur place. Accès libre et gratuit. Attention, séance annulée en cas de mauvais temps. Un événement en partenariat avec M2S Radio.
2: 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Chansons et swing le samedi 1er août dès 20h30 sur la grande place de Conflans à Albertville. 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
1: Bonjour à tous, l'essentiel de l'actualité de ce samedi 1er août sur M2S Radio. Et on commence par le club d'astronomie Savoie Lactée d'Ugine qui organise ce samedi 1er août la nuit des étoiles au stade municipal. Des animations débuteront dès 16h30 avec une observation du soleil. Le club mettra également à disposition du public des lunettes adaptées ainsi que plusieurs télescopes. À partir de 20h30, une conférence sur le thème de l'astronomie sera animée par Lionel Biré, ingénieur aérospatial, avant une grande observation des étoiles à partir de 22h. Et à cette occasion, la ville d'Ugine procédera à une extinction exceptionnelle de l'éclairage public dans plusieurs secteurs de la commune. Afin de limiter la pollution lumineuse, les secteurs concernés seront l'avenue Perrier de la Bâtie, l'avenue de Serbie, la rue de la Savoisienne, l'avenue du Stade, la rue Isidore Berthet, la place située derrière la maison de l'enfance, le clocher de l'église Saint-Laurent, ainsi que tout le secteur autour du stade municipal. Dans l'actu également, les secouristes de la CRS des Alpes sont intervenus ce 29 juillet au-dessus d'Ugine pour venir en aide à deux randonneurs bloqués sur un sentier escarpé. L'hélicoptère Dragon 73 de la sécurité civile a été mobilisé afin d'effectuer cette opération. Et en cette période estivale, les secours rappellent que la montagne ne s'improvise pas. Avant chaque randonnée, pensez à consulter la météo, à prévoir suffisamment d'eau et à vous équiper correctement et à choisir un parcours adapté à votre niveau. Et puis également un très bel élan de solidarité face aux incendies qui touchent actuellement la Gironde. L'association savoyarde Patoun sans famille organise une grande collecte solidaire. Un convoi partira prochainement de la Savoie pour acheminer des dons destinés aux associations de protection animale, aux personnes sinistrées ainsi qu'aux équipes mobilisées sur le terrain. Des points de collecte sont déjà ouverts ou en cours d'organisation dans plusieurs secteurs, notamment les Bauges, Chambéry, Albertville, La Rochette, Les Molettes, Montmélian, Avillard ainsi que d'autres communes qui rejoignent progressivement l'opération. Et si vous souhaitez participer, vous pouvez contacter directement l'association Patoun sans famille par mail à solidarité.patoun@gmail.com ou encore par téléphone au 06 13 37 24 26. 06 13 37 24 26 ou retrouvez toutes les informations directement sur leur page Facebook.
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1: Et la météo pour ce samedi 1er août, la Savoie et la Haute-Savoie restent placées en vigilance orange canicule. En journée, le soleil brillera sans partage. Aujourd'hui, aucun nuage n'est attendu. Les températures s'échelonnent de 20 degrés au lever du jour jusqu'à 35 degrés l'après-midi. L'indice UV sera de 8. Si vous passez du temps à l'extérieur, pensez bien à vous protéger, à vous hydrater régulièrement. Et du côté des pollens, la vigilance est rouge pour l'armoise, orange pour l'ambroisie et jaune pour le plantain et les graminées. Les personnes allergiques sont donc invitées à rester prudents. Et enfin, avec cette forte chaleur et un vent très faible, la qualité de l'air reste mauvaise sur les secteurs d'Albertville et d'Ugine, selon Atmo Auvergne-Rhône-Alpes. C'est la fin de cette édition. Merci de nous avoir suivis. Très bel été, très bonne écoute sur M2S Radio.

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1: 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Bonjour à tous et à toutes. Aujourd'hui, je vous emmène dans le massif des Bauges à la découverte d'un véritable trésor naturel, la cascade du Picieux, près du Châtelard. C'est une balade idéale à faire en famille ou entre amis depuis le parking situé près du pont du Nandaillon. Il faut compter environ une heure aller-retour sur un sentier facile, accessible à la plupart des marcheurs. Au fil de la promenade, vous longez le Nandaillon avant d'arriver devant une magnifique cascade alimentée par une impressionnante source souterraine. La cascade du Picieux est en réalité une exurgence karstique, c'est-à-dire que l'eau qui tombe devant vous provient d'un immense réseau souterrain situé sous le plateau du Margeria. Les spéléologues y ont déjà exploré près de 80 km de galeries, un véritable monde caché sous nos montagnes. Le site est particulièrement spectaculaire au printemps avec la fonte des neiges ou après de fortes pluies lorsque le débit de la cascade devient impressionnant. N'hésitez pas à prendre le temps de profiter de la fraîcheur du lieu, d'écouter le bruit de l'eau et d'admirer ce petit coin de nature préservé. C'est une sortie parfaite pour s'évader quelques heures au cœur des Bauges. C'était les balades M2S sur M2S Radio, le son de ta Savoie. A très bientôt pour une nouvelle randonnée à la découverte des plus beaux paysages de notre belle Savoie.
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1: Ugine Animation, les amis du cinéma, vous proposent un ciné plein air le vendredi 14 août à partir de 21h au parc des Charmettes à Ugine. Avec la projection du film Lilo et Stitch. Buvette et pop-corn sur place. Accès libre et gratuit. Attention, séance annulée en cas de mauvais temps. Un événement en partenariat avec M2S Radio.
2: La ville d'Albertville vous propose Musical B avec le groupe Saint-Lazare. Chansons et swing le samedi 1er août dès 20h30 sur la grande place de Conflans à Albertville. Accès libre et gratuit.
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1: Bonjour à tous, l'essentiel de l'actualité de ce samedi 1er août sur M2S Radio. Et on commence par le club d'astronomie Savoie Lactée d'Ugine qui organise ce samedi 1er août la nuit des étoiles au stade municipal. Des animations débuteront dès 16h30 avec une observation du soleil. Le club mettra également à disposition du public des lunettes adaptées ainsi que plusieurs télescopes. À partir de 20h30, une conférence sur le thème de l'astronomie sera animée par Lionel Biré, ingénieur aérospatial, avant une grande observation des étoiles à partir de 22h. Et à cette occasion, la ville d'Ugine procédera à une extinction exceptionnelle de l'éclairage public dans plusieurs secteurs de la commune. Afin de limiter la pollution lumineuse, les secteurs concernés seront l'avenue Perrier de la Bâtie, l'avenue de Serbie, la rue de la Savoisienne, l'avenue du Stade, la rue Isidore Berthet, la place située derrière la maison de l'enfance, le clocher de l'église Saint-Laurent, ainsi que tout le secteur autour du stade municipal. Dans l'actu également, les secouristes de la CRS des Alpes sont intervenus ce 29 juillet au-dessus d'Ugine pour venir en aide à deux randonneurs bloqués sur un sentier escarpé. L'hélicoptère Dragon 73 de la sécurité civile a été mobilisé afin d'effectuer cette opération. Et en cette période estivale, les secours rappellent que la montagne ne s'improvise pas. Avant chaque randonnée, pensez à consulter la météo, à prévoir suffisamment d'eau et à vous équiper correctement et à choisir un parcours adapté à votre niveau. Et puis également un très bel élan de solidarité face aux incendies qui touchent actuellement la Gironde. L'association savoyarde Patoun sans famille organise une grande collecte solidaire. Un convoi partira prochainement de la Savoie pour acheminer des dons destinés aux associations de protection animale, aux personnes sinistrées ainsi qu'aux équipes mobilisées sur le terrain. Des points de collecte sont déjà ouverts ou en cours d'organisation dans plusieurs secteurs, notamment les Bauges, Chambéry, Albertville, La Rochette, Les Molettes, Montmélian, Avillard ainsi que d'autres communes qui rejoignent progressivement l'opération. Et si vous souhaitez participer, vous pouvez contacter directement l'association Patoun sans famille par mail à solidarité.patoun@gmail.com ou encore par téléphone au 06 13 37 24 26. 06 13 37 24 26. Vous retrouvez toutes les informations directement sur leur page Facebook.
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1: Et la météo pour ce samedi 1er août, la Savoie et la Haute-Savoie restent placées en vigilance orange canicule. En journée, le soleil brillera sans partage. Aujourd'hui, aucun nuage n'est attendu. Les températures s'échelonnent de 20 degrés au lever du jour jusqu'à 35 degrés l'après-midi. L'indice UV sera de 8. Si vous passez du temps à l'extérieur, pensez bien à vous protéger, à vous hydrater régulièrement. Et du côté des pollens, la vigilance est rouge pour l'armoise, orange pour l'ambroisie et jaune pour le plantain et les graminées. Les personnes allergiques sont donc invitées à rester prudents. Et enfin, avec cette forte chaleur et un vent très faible, la qualité de l'air reste mauvaise sur les secteurs d'Albertville et d'Ugine, selon Atmo Auvergne-Rhône-Alpes. C'est la fin de cette édition. Merci de nous avoir suivis. Très bel été, très bonne écoute sur M2S Radio.

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1: Bonjour à tous, l'essentiel de l'actualité de ce samedi 1er août sur M2S Radio. Et on commence par le club d'astronomie Savoie Lactée d'Ugine qui organise ce samedi 1er août la nuit des étoiles au stade municipal. Des animations débuteront dès 16h30 avec une observation du soleil. Le club mettra également à disposition du public des lunettes adaptées ainsi que plusieurs télescopes. À partir de 20h30, une conférence sur le thème de l'astronomie sera animée par Lionel Biré, ingénieur aérospatial, avant une grande observation des étoiles à partir de 22h. Et à cette occasion, la ville d'Ugine procédera à une extinction exceptionnelle de l'éclairage public dans plusieurs secteurs de la commune afin de limiter la pollution lumineuse. Les secteurs concernés seront l'avenue Perrier de la Bâtie, l'avenue de Serbie, la rue de la Savoisienne, l'avenue du Stade, la rue Isidore Berthet, la place située derrière la maison de l'enfance, le clocher de l'église Saint-Laurent, ainsi que tout le secteur autour du stade municipal. Dans l'actu également, les secouristes de la CRS des Alpes sont intervenus ce 29 juillet au-dessus d'Ugine pour venir en aide à deux randonneurs bloqués sur un sentier escarpé. L'hélicoptère Dragon 73 de la Sécurité civile a été mobilisé afin d'effectuer cette opération. Et en cette période estivale, les secours rappellent que la montagne ne s'improvise pas avant chaque randonnée. Pensez à consulter la météo, à prévoir suffisamment d'eau et à vous équiper correctement et à choisir un parcours adapté à votre niveau. Et puis également un très bel élan de solidarité face aux incendies qui touchent actuellement la Gironde. L'association savoyarde Patoun sans famille organise une grande collecte solidaire. Un convoi partira prochainement de la Savoie pour acheminer des dons destinés aux associations de protection animale, aux personnes sinistrées ainsi qu'aux équipes mobilisées sur le terrain. Des points de collecte sont déjà ouverts ou en cours d'organisation dans plusieurs secteurs, notamment les Bauges, Chambéry, Albertville, La Rochette, Les Molettes, Montmélian, Avillard ainsi que d'autres communes qui rejoignent progressivement l'opération. Et si vous souhaitez participer, vous pouvez contacter directement l'association Patoun sans famille par mail à solidarité.patoun@gmail.com ou encore par téléphone au 06 13 37 24 26. 06 13 37 24 26 où vous retrouvez toutes les informations directement sur leur page Facebook.
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1: Et la météo pour ce samedi 1er août, la Savoie et la Haute-Savoie restent placées en vigilance orange canicule. En journée, le soleil brillera sans partage. Aujourd'hui, aucun nuage n'est attendu. Les températures s'échelonnent de 20 degrés au lever du jour jusqu'à 35 degrés l'après-midi. L'indice UV sera de 8. Si vous passez du temps à l'extérieur, pensez bien à vous protéger, à vous hydrater régulièrement. Et du côté des pollens, la vigilance est rouge pour l'armoise, orange pour l'ambroisie et jaune pour le plantain et les graminées. Les personnes allergiques sont donc invitées à rester prudents. Et enfin, avec cette forte chaleur et un vent très faible, la qualité de l'air reste mauvaise sur les secteurs d'Albertville et d'Ugine, selon Atmo Auvergne-Rhône-Alpes. C'est la fin de cette édition. Merci de nous avoir suivis. Très bel été, très bonne écoute sur M2S Radio.
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2: Bonjour à toutes et à tous et bienvenue dans l'invité de la rédaction sur M2S Radio. Aujourd'hui, nous mettons en lumière un événement dont nous sommes fiers d'être partenaires. Le mercredi 5 août, le Fort du Mont accueillera une grande journée festive, gratuite et ouverte à tous, organisée par l'association Les Amis du Fort du Mont. Il y aura un marché des producteurs, des artisans et d'artisans locaux, des visites guidées, des animations pour toute la famille, exposition, restauration. Une belle occasion de découvrir ou de redécouvrir un site emblématique du territoire. Pour nous présenter cette journée et les actions menées par l'association, nous recevons aujourd'hui son président, Denis Bohan. Bonjour.
3: Oui, bonjour.
2: Alors, est-ce que vous pouvez vous présenter déjà en quelques mots pour commencer ?
3: Oui, donc je m'appelle Denis Bohan et donc je suis président de l'association Les Amis du Fort du Mont. Voilà, donc qui gère un peu... C'est une association qui a été fondée en 2005, tout à fait. Donc le Fort du Mont, bien sûr, donc historiquement, était basé pour défendre la ville d'Albertville, donc sur les hauteurs du Fort du Mont. Donc ça a appartenu à l'armée jusqu'après la guerre de 1946. où, donc à la fin de la guerre, donc la décision a été prise de désarmer tous ces forts qui étaient construits le long de la frontière pour protéger, bien sûr, la France d'éventuellement un ennemi d'attaque qui était l'Italie, donc qui n'y a jamais eu. Hein, donc c'est pour ça que le fort a été donc démantelé. Et donc à ce moment-là, donc, le fort a été donné à la commune d'Albertville, hein, donc en 1946 exactement, qui a à ce moment-là créé une œuvre des colonies de vacances, et donc qui organisait des colonies de vacances dans le fort du Mont jusqu'environ les années 1990, par là. Après, bien sûr, en 1990, c'est devenu, bien sûr, les colonies plutôt à la mer. Hein, donc l'œuvre des colonies de vacances a acheté à ce moment-là une colonie de vacances dans les Charentes-Maritimes, et donc ils organisaient là-bas des colonies, hein, et petit à petit le fort donc est resté à l'abandon, hein, et tout, et donc jusque dans les années 2003, où les administrateurs qui restaient encore de l'œuvre des colonies de vacances ont contacté les communes d'Albertville, de Tours et de Ventan en leur disant, ben voilà, si vous voulez fermer un syndicat pour rénover le fort et tout, on vous donne le fort. Donc c'est une chose qui a été faite en 2003, hein, voilà, donc tout. Ça a été donc transformé à un syndicat qui regroupe les trois communes que je viens de citer et qui s'appelle le CIFOR. Donc là, aujourd'hui, ils sont donc c'est ce syndicat qui est propriétaire, bien sûr, des trois communes. Et en 2005, donc nous, déjà pendant, cette date, eh bien, un comité de jumelage du Mirantin qui organisait tous les ans des montées pédestres depuis l'église d'Albertville jusqu'au fort du Mont et pour passer une journée. Donc, on était un petit groupe, hein, de ce comité. Et bénévolement, bah, avant la fête, il fallait aller couper un peu les ronces et tout dans le fort parce que c'était vraiment à l'état de l'abandon. Donc en 2005, quand cette association, le syndicat CIFOR a été créé, nous avons eu l'idée à ce moment-là de créer une association qui regrouperait donc les bénévoles qui viennent.

0: être loué pour des événements familiaux, le week-end ou la semaine. Et puis voilà, avec tout ça, nous travaillons bien sûr depuis maintenant une paire d'années.
1: Alors, vous en avez un peu parlé, mais quelles sont les activités qu'on peut retrouver tout au long de l'année au sein du fort?
0: Alors, déjà, il y a le service du patrimoine, hein, de la ville d'Albertville, qui est à partir du mois de juin jusqu'au mois d'octobre, donc organise des visites guidées du fort. Hein, voilà, donc voilà. Donc, c'est tous les mercredis après-midi, hein, où il y a des guides et tout qui font. Ils organisent également des journées famille qui sont là, qui se passent le dimanche ou aussi en semaine, que c'est la journée, hein, où des familles viennent au Fort du Mont et puis ont des jeux et tout ça à réaliser dedans. Donc, ça, c'est surtout l'activité, bien sûr, hein, de ça. Ensuite, ben, donc, nous organisons plusieurs manifestations dans l'année, dont une qui est donc la fête du Fort du Mont, hein, qui est au mois d'août. Et puis, en collaboration maintenant depuis 3 ans, avec Terre de Renning, nous organisons aussi un trail, hein, au mois de septembre. Avant, c'était nous qui l'organisions complètement. Et puis, depuis 3 ans, donc, on s'est allié avec Terre de Renning. Eux organisent la partie course. Et nous occupons toute la logistique, bien sûr, et tout.
1: Et le fort, il est accessible toute l'année ou est-ce que pendant la période hivernale, par exemple, ça risque
0: Alors,
1: d'être un peu
0: non,
1: plus
0: hein,
1: compliqué?
0: parce que donc là-bas, au fort, il y a en hiver, il y a 1 mètre de neige, hein, dans la cour. Hein. Donc, c'est justement la neige qui nous commande. Hein. Voilà. Donc, on va là-bas jusque fin octobre, début décembre, en fonction justement de la météo. Ensuite, eh ben, ce que l'on fait, eh ben, on vidange tous les canalisations et tout, on le met hors gel. Et puis, on remonte dès qu'on peut, justement, vers le mois de mars, par là, hein, pour faire nos activités et tout. Alors, aussi, jusque cette année, pendant 13 ans, il y avait les caves d'affinage de Beaufort, de la société Monts et Terroirs. Hein. Pendant 13 ans, ils avaient aménagé des caves là-bas. Et donc, ils faisaient vieillir le fromage et tout pendant 12 ans. Pendant 12 ans, pardon. Pendant une année là-bas, dans les caves. Hein. Et ça, pendant 13 ans, hein, ils ont fait ce machin. Donc, il y avait deux fromagers qui montaient pratiquement 3 ou 4 jours par semaine pour s'occuper des fromages et tout. Donc, ce contrat qu'on avait avec eux, donc, enfin, le CIFOR, hein, bien sûr, le propriétaire, a été arrêté au début janvier de cette année. Hein. Et donc, nous avons le CIFOR, bien sûr, à rechercher un peu quelqu'un pour venir remplacer Monts et Terroirs dans le fromage. Et une convention vient d'être signée avec les caves d'affinage de Tarentaise. Hein, Monsieur Mercier et tout, qui sont à Essarblay, hein, voilà. Et donc, ils ont une convention, donc là, ils ont donc maintenant passé la convention, on vient de passer la convention avec eux. Ils sont en train de faire quelques travaux de dos dans les caves, puisque à la différence du Beaufort, eux, ce sont surtout des raclettes qu'ils font. Donc, ce n'est pas le même procédé et tout de vieillissement. Donc, il y a quelques ajustements à faire. Et à partir du mois de septembre, hein, ils vont emménager dans les caves les fromages et tout.
1: En termes de superficie, ça s'étend sur combien le Four du Mont?
0: Alors, on a deux forts, Fort du Mont et Fort de Tamiers en face. Hein, voilà. En plus, il y a bien sûr dans la place de défense, il y a le fort de Marteau, il y a le fort de tout ça, et puis le fort. Donc, on est très différent. Au niveau construction, c'est à peu près la même chose, mais au niveau superficie, avec Tamiers, on est très différent. Tamiers a pas beaucoup de bâtiments et a beaucoup de terrain. Nous, c'est l'inverse. On a beaucoup de bâtiments et pas beaucoup de terrain. Hein. Donc, le fort, nous, avec les parkings qu'il y a autour, c'est sur 5 hectares.
1: D'accord.
0: Voilà.
1: Alors, vous êtes ici pour parler justement de la fête du Fort du Mont qui sera organisée le 5 août prochain. Quel est le but déjà de cet événement?
0: Ben, le but, c'est pour faire une animation, surtout dans le fort. Et puis aussi, c'est un but financier, c'est de faire des bénéfices pour nous permettre d'investir et de faire des travaux dans le fort.
1: Et le programme, du coup, de la journée, qu'est-ce que les visiteurs vont pouvoir retrouver sur cette journée-là?
0: Alors, bah, y a plusieurs choses, hein. Donc, il y a On

0: On fait donc, alors, pour vous, je vous ai expliqué la situation donc, du fromage, et jusque l'année dernière et tout, donc on faisait cette fête, on l'a dédiée au fromage. C'était donc au niveau surtout du Beaufort. Donc il y avait les caves de Beaufort qui étaient là, qui venaient, qui faisaient une animation au niveau du syndicat du Beaufort avec les fromages et tout, et puis qui faisaient aussi, qui faisaient une meule de Beaufort. Donc au niveau animation, c'était tout basé sur le Beaufort. Donc cette année, le syndicat de Beaufort va venir quand même, faire une animation, mais ne fera pas de démonstration de fabrication de Beaufort. Donc c'est pour ça qu'on a cherché il y a 2 ans à peu près à faire quelque chose de plus, d'où l'idée, pour remplacer, de faire un marché des produits locaux, qui regroupe bien sûr tous nos partisans là. Alors, nous, au niveau du produit locaux, on va avoir un tas de choses. On aura bien sûr de la vente de Beaufort, et de fromage aussi. Donc le syndicat de Beaufort va venir faire un centre quand même où ils vont présenter les activités de leur syndicat et ils feront une dégustation de Beaufort et de Sérac. À côté, donc, nous avons bien sûr un viticulteur, plutôt une viticultrice, qui a un domaine des Arches, qui va venir nous exposer tous les vins de Savoie, puisque nous sommes en Savoie. Ensuite, il y a une autre dame de RI qui fait qui élève des chèvres. Donc, elle va venir pour vendre du fromage de chèvre, bien sûr, à leur instant. Et en plus, elle fabrique des glaces de chèvre que pas beaucoup de monde ne connaissent, non, même pas moi. Donc, on va pouvoir apprécier ce que c'est que les glaces de chèvre. Alors, ensuite, donc, comme je vous ai dit, il y a Beaufort, il y a les fromages. Il y a le Sens des Alpes. Ils vont venir pour proposer aussi leur réalisation. Vous savez qu'avec ils récoltent les pommes de pin, des sapins et tout ça, et ils font des produits qui vont venir. Nous allons, alors, au niveau des... On a aussi également le Rocher des Allobroges qui sera présent. Alors lui, ça fait déjà aussi 2 ans qu'ils viennent, ce sont des amis fidèles. Donc ils vont faire une exposition sur le frelon et tout ça, et puis ils feront déguster leur miel, il y aura une vente de miel. Bien sûr, donc, la maison de pays sera là, puisqu'ils vont organiser des balades autour de Beaufort pour faire connaître la faune, la flore et compagnie. Autour du fort, il y a également été construit, il y a 2 ans, avec eux, un parcours d'orientation. Donc, ils vont pouvoir les gens vont pouvoir faire tout le tour extérieur du fort avec ce parcours. Ils vont présenter aussi des vidéos qu'ils ont tournées du ciel sur les activités de la maison de pays dans le territoire. Après, bien sûr, vous allez le patrimoine qui va là en permanence faire des visites à l'intérieur et à l'extérieur, des visites guidées. Nous avons donc Arlisère qui va venir faire 2 stands avec des ateliers, un pour l'eau, sur l'eau, et l'autre sur le tri des déchets. Ensuite, c'est Harmonie Mutuelle qui va faire un stand où ils vont présenter aussi un peu leur activité en tant que mutuelle. Et puis, il y aura un vélo. En pédalant, on va produire de l'électricité et qu'ils vont voir avec tout ça ce qu'on pourra faire. De plus, Harmonie Mutuelle est partenaire d'une association de Faverges qui s'appelle les Confitures Rebond. C'est une association qui récupère tous les fruits qui sont hors calibre et tout ça, et qui font faire des confitures avec des gens qui ont des problèmes et tout là-bas. Et donc, nous allons vendre leur confiture pour le bénéfice pour cet atelier. Après, nous allons avoir 2 équithérapeutes qui vont être là et qui vont montrer comment on peut faire des méditations avec des poneys. Donc, un peu tout ça, c'est toute la partie restauration, marché de produits locaux. Au-dessus, bien sûr, dans la cour supérieure, c'est le coin de la restauration, puisque nous allons faire, l'année dernière, nous avons fait plus de 350 repas. Bon, on espère cette année qu'on va battre ce chiffre, en sachant que on a un menu avec notre traditionnelle polinte avec des duos, à savoir que la polinte, elle est un peu spéciale nos forts du Mont, c'est qu'elle est fourrée avec du Beaufort. Hein? Donc vous voyez, ça fait beaucoup de choses. Et puis en contrepartie, si des gens ne veulent manger autre chose que la polenta et des diots, il y aura du jambon à la broche, hein, avec des frites ou avec du crozet comme on veut, plus fromage, dessert et tout ça. Par contre là, on vous demande si vous pouvez de réserver avant, hein, donc un numéro de téléphone qui est le 06 08 86 26 et 22, et en réservant, si vous pouvez indiquer votre choix entre les diopolates ou le jambon à la broche, ce qui nous permet un peu mieux cerner le nombre de repas de chaque sorte qu'il faut. Donc il y aura tout ça. L'après-midi, bien sûr, il y a des crêpes, hein, qui seront faites. Il y a donc une buvette, hein, qui vont regrouper tous les vins de Savoie et compagnie et tout. On a aussi un stand de glace italienne qu'on l'en fait et tout. Donc tout ça, c'est toute la partie restauration. Au-dessus, donc c'est la partie animation. Donc il y a les jeux pour enfants, pêche à la ligne, toboggan, enfin tout un tas de jeux pour enfants. Il y a des artisans locaux, hein, donc qui viennent, une qui fabrique des bijoux, une autre qui fabrique des bougies, des parfums et tout, essentiels et tout. Il y aura une maquilleuse pour les enfants qui ont eu. Et puis il y a des expositions de dessins, de peintures et de sculptures sur bois également et tout. Et puis surtout aussi, nous avons reconstitué un canon, hein, suivant un modèle que le syndicat de Tamiers nous a prêté. Hein, nous avons reconstitué un canon. Et donc là, le patrimoine, un animateur va présenter ce canon et tout, faire une animation autour pendant toute la journée. Pour terminer, il y aura pour eux aussi à l'extérieur des balades en poney pour les enfants. Voilà, un programme riche.
1: Un beau programme, ouais, déjà.
0: Voilà, on commence à devenir à l'étroit, hein, dans le fort pour loger tout le monde. On sera peut-être obligé d'abattre quelques remparts, peut-être, dans l'avenir.
1: Et en termes d'horaire, c'est de quelle heure
0: Alors,
1: à quelle heure?
0: Alors, l'horaire, c'est de 10h à 18h, hein, le matin. Voilà.
1: Une petite estimation sur le nombre de participants?
0: Alors, comme je vous ai dit, l'année dernière, le service patrimoine, hein, a fait plus de 250 visites guidées. Donc, plus tous les gens qui viennent d'ailleurs, donc on peut estimer environ à 350.
1: Oui, parce qu'on rappelle que c'est totalement gratuit.
0: Alors, c'est totalement gratuit, hein, bien sûr. Voilà.
1: Totalement gratuit, on peut venir en famille, c'est accessible à tous.
0: Tout à fait, hein, voilà. Donc il va faire bon, hein. On annonce quand même que ça va être des journées caniculaires, mais vous verrez qu'à 1100 mètres où il y a le fort, il y a du vent et tout, c'est bien, hein. On est un peu... Et puis en plus de ça, bien sûr, nous allons mettre des barnums, des tentes et tout pour protéger de la chaleur.
1: Eh bien très bien, merci en tout cas Denis d'avoir été notre invité sur M2S Radio. On rappelle que la fête du Fort du Mont se déroulera le mercredi 5 août de 10h à 18h au Fort du Mont. C'est une journée gratuite et ouverte à tous, hein, avec de nombreuses animations, avec un marché des producteurs et d'artisans, des visites guidées, des expositions. Et pour réserver, je le rappelle, votre repas, pensez bien à contacter les organisateurs avant le 2 août au 06 08 86 26 22. Et encore une fois, avec M2S Radio, on est heureux d'être partenaire de cet événement. Merci à vous et on se donne rendez-vous bientôt au Fort du Mont.
0: Rendez-vous au 5.
1: Merci.
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3: 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Bonjour à tous et à toutes. Aujourd'hui, je vous emmène dans le massif des Bauges à la découverte d'un véritable trésor naturel, la cascade du Picieux, près du Châtelard. C'est une balade idéale à faire en famille ou entre amis depuis le parking situé près du pont du Nandaillon. Il faut compter environ une heure aller-retour sur un sentier facile, accessible à la plupart des marcheurs. Au fil de la promenade, vous longez le Nandaillon avant d'arriver devant une magnifique cascade alimentée par une impressionnante source souterraine. La cascade du Picieux est en réalité une exurgence karstique, c'est-à-dire que l'eau qui tombe devant vous provient d'un immense réseau souterrain situé sous le plateau du Marjaria. Les spéléologues y ont déjà exploré près de 80 km de galeries, un véritable monde caché sous nos montagnes. Le site est particulièrement spectaculaire au printemps avec la fonte des neiges ou après de fortes pluies lorsque le débit de la cascade devient impressionnant. N'hésitez pas à prendre le temps de profiter de la fraîcheur du lieu, d'écouter le bruit de l'eau et d'admirer ce petit coin de nature préservé. C'est une sortie parfaite pour s'évader quelques heures au cœur des Bauges. C'était les balades M2S sur M2S Radio, le son de ta Savoie. A très bientôt pour une nouvelle randonnée à la découverte des plus beaux paysages de notre belle Savoie.
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2: 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Avec la projection du film Lilo et Stitch. Buvette et popcorn sur place. Accès libre et gratuit. Attention, séance annulée en cas de mauvais temps. Un événement en partenariat avec M2S Radio.
3: 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Chansons et swing le samedi 1er août dès 20h30 sur la grande place de Conflans à Albertville. Accès libre et gratuit.
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1: Bonjour à tous, l'essentiel de l'actualité de ce samedi 1er août sur M2S Radio. Et on commence par le club d'astronomie Savoie Lactée d'Ugine qui organise ce samedi 1er août la nuit des étoiles au stade municipal. Des animations débuteront dès 16h30 avec une observation du soleil. Le club mettra également à disposition du public des lunettes adaptées ainsi que plusieurs télescopes. À partir de 20h30, une conférence sur le thème de l'astronomie sera animée par Lionel Biré, ingénieur aérospatial, avant une grande observation des étoiles à partir de 22h. Et à cette occasion, la ville d'Ugine procédera à une extinction exceptionnelle de l'éclairage public dans plusieurs secteurs de la commune afin de limiter la pollution lumineuse. Les secteurs concernés seront l'avenue Perrier de la Bâtie, l'avenue de Serbie, la rue de la Savoisienne, l'avenue du Stade, la rue Isidore Berthet, la place située derrière la maison de l'enfance, le clocher de l'église Saint-Laurent, ainsi que tout le secteur autour du stade municipal. Dans l'actu également, les secouristes de la CRS des Alpes sont intervenus ce 29 juillet au-dessus d'Ugine pour venir en aide à deux randonneurs bloqués sur un sentier escarpé. L'hélicoptère Dragon 73 de la Sécurité civile a été mobilisé afin d'effectuer cette opération. Et en cette période estivale, les secours rappellent que la montagne ne s'improvise pas avant chaque randonnée. Pensez à consulter la météo, à prévoir suffisamment d'eau et à vous équiper correctement et à choisir un parcours adapté à votre niveau. Et puis également un très bel élan de solidarité face aux incendies qui touchent actuellement la Gironde. L'association savoyarde Patoun sans famille organise une grande collecte solidaire. Un convoi partira prochainement de la Savoie pour acheminer des dons destinés aux associations de protection animale, aux personnes sinistrées ainsi qu'aux équipes mobilisées sur le terrain. Des points de collecte sont déjà ouverts ou en cours d'organisation dans plusieurs secteurs, notamment les Bauges, Chambéry, Albertville, La Rochette, Les Molettes, Montmélian, Avillard ainsi que d'autres communes qui rejoignent progressivement l'opération. Et si vous souhaitez participer, vous pouvez contacter directement l'association Patoun sans famille par mail à solidarité.patoun@gmail.com ou encore par téléphone au 06 13 37 24 26. 06 13 37 24 26 où vous retrouvez toutes les informations directement sur leur page Facebook.
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1: Et la météo pour ce samedi 1er août, la Savoie et la Haute-Savoie restent placées en vigilance orange canicule. En journée, le soleil brillera sans partage. Aujourd'hui, aucun nuage n'est attendu. Les températures s'échelonnent de 20 degrés au lever du jour jusqu'à 35 degrés l'après-midi. L'indice UV sera de 8. Si vous passez du temps à l'extérieur, pensez bien à vous protéger, à vous hydrater régulièrement. Et du côté des pollens, la vigilance est rouge pour l'armoise, orange pour l'ambroisie et jaune pour le plantain et les graminées. Les personnes allergiques sont donc invitées à rester prudents. Et enfin, avec cette forte chaleur et un vent très faible, la qualité de l'air reste mauvaise sur les secteurs d'Albertville et d'Ugine, selon Atmo Auvergne-Rhône-Alpes. C'est la fin de cette édition. Merci de nous avoir suivis. Très bel été, très bonne écoute sur M2S Radio.
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1: 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Avec la projection du film Lilo et Stitch. Buvette et popcorn sur place. Accès libre et gratuit. Attention, séance annulée en cas de mauvais temps. Un événement en partenariat avec M2S Radio.
2: La ville d'Albertville vous propose Musical B avec le groupe Saint-Lazare. Chansons et swing le samedi 1er août dès 20h30 sur la grande place de Conflans à Albertville. Accès libre et gratuit. 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
1: 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Bonjour à tous et à toutes. Aujourd'hui, je vous emmène dans le massif des Bauges à la découverte d'un véritable trésor naturel, la cascade du Picieux, près du Châtelard. C'est une balade idéale à faire en famille ou entre amis depuis le parking situé près du pont du Nandaillon. Il faut compter environ une heure aller-retour sur un sentier facile, accessible à la plupart des marcheurs. Au fil de la promenade, vous longez le Nandaillon avant d'arriver devant une magnifique cascade alimentée par une impressionnante source souterraine. La cascade du Picieux est en réalité une exurgence karstique, c'est-à-dire que l'eau qui tombe devant vous provient d'un immense réseau souterrain situé sous le plateau du Margeria. Les spéléologues y ont déjà exploré près de 80 km de galeries, un véritable monde caché sous nos montagnes. Le site est particulièrement spectaculaire au printemps avec la fonte des neiges ou après de fortes pluies lorsque le débit de la cascade devient impressionnant. N'hésitez pas à prendre le temps de profiter de la fraîcheur du lieu, d'écouter le bruit de l'eau et d'admirer ce petit coin de nature préservé. C'est une sortie parfaite pour s'évader quelques heures au cœur des Bauges. C'était les balades M2S sur M2S Radio, le son de ta Savoie. A très bientôt pour une nouvelle randonnée à la découverte des plus beaux paysages de notre belle Savoie.
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1: Bonjour à tous, l'essentiel de l'actualité de ce samedi 1er août sur M2S Radio. Et on commence par le club d'astronomie Savoie Lactée d'Ugine qui organise ce samedi 1er août la nuit des étoiles au stade municipal. Des animations débuteront dès 16h30 avec une observation du soleil. Le club mettra également à disposition du public des lunettes adaptées ainsi que plusieurs télescopes. À partir de 20h30, une conférence sur le thème de l'astronomie sera animée par Lionel Biret, ingénieur aérospatial, avant une grande observation des étoiles à partir de 22h. Et à cette occasion, la ville d'Ugine procédera à une extinction exceptionnelle de l'éclairage public dans plusieurs secteurs de la commune. Afin de limiter la pollution lumineuse, les secteurs concernés seront l'avenue Perrier de la Bâtie, l'avenue de Serbie, la rue de la Savoisienne, l'avenue du Stade, la rue Isidore Berthet, la place située derrière la maison de l'enfance, le clocher de l'église Saint-Laurent, ainsi que tout le secteur autour du stade municipal. Dans l'actu également, les secouristes de la CRS des Alpes sont intervenus ce 29 juillet au-dessus d'Ugine pour venir en aide à deux randonneurs bloqués sur un sentier escarpé. L'hélicoptère Dragon 73 de la sécurité civile a été mobilisé afin d'effectuer cette opération. Et en cette période estivale, les secours rappellent que la montagne ne s'improvise pas. Avant chaque randonnée, pensez à consulter la météo, à prévoir suffisamment d'eau et à vous équiper correctement et à choisir un parcours adapté à votre niveau. Et puis également un très bel élan de solidarité face aux incendies qui touchent actuellement la Gironde. L'association savoyarde Patoun sans famille organise une grande collecte solidaire. Un convoi partira prochainement de la Savoie pour acheminer des dons destinés aux associations de protection animale, aux personnes sinistrées ainsi qu'aux équipes mobilisées sur le terrain. Des points de collecte sont déjà ouverts ou en cours d'organisation dans plusieurs secteurs, notamment les Bauges, Chambéry, Albertville, La Rochette, Les Molettes, Montmélian, Avillard, ainsi que d'autres communes qui rejoignent progressivement l'opération. Et si vous souhaitez participer, vous pouvez contacter directement l'association Patoun sans famille par mail à solidarité.patoun@gmail.com ou encore par téléphone au 06 13 37 24 26. 06 13 37 24 26. Vous retrouvez toutes les informations directement sur leur page Facebook.
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1: Et pour ce dimanche, le soleil dominera une nouvelle fois le ciel de la région et la chaleur restera bien installée. Les températures minimales seront comprises entre 18 et 19 degrés le matin, tandis que les maximales atteindront 33 à 36 degrés l'après-midi. L'indice UV, quant à lui, restera élevé avec un niveau de 8. Et concernant les pollens et la vigilance, restera rouge pour l'armoise, orange pour l'ambroisie et jaune pour le plantain et les graminées. Enfin, la qualité de l'air devrait rester mauvaise sur les secteurs d'Albertville et du Gine. C'est la fin de cette édition. Très belle soirée, très bel été à l'écoute d'M2S Radio.
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1: 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Avec la projection du film Lilo et Stitch. Buvette et pop-corn sur place. Accès libre et gratuit. Attention, séance annulée en cas de mauvais temps. Un événement en partenariat avec M2S Radio.
2: La ville d'Albertville vous propose Musical B avec le groupe Saint-Lazare. Chansons et swing le samedi 1er août dès 20h30 sur la grande place de Conflans à Albertville. Accès libre et gratuit.
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1: Bonjour à tous, l'essentiel de l'actualité de ce samedi 1er août sur M2S Radio. Et on commence par le club d'astronomie Savoie Lactée d'Ugine qui organise ce samedi 1er août la nuit des étoiles au stade municipal. Des animations débuteront dès 16h30 avec une observation du soleil. Le club mettra également à disposition du public des lunettes adaptées ainsi que plusieurs télescopes. À partir de 20h30, une conférence sur le thème de l'astronomie sera animée par Lionel Biré, ingénieur aérospatial, avant une grande observation des étoiles à partir de 22h. Et à cette occasion, la ville d'Ugine procédera à une extinction exceptionnelle de l'éclairage public dans plusieurs secteurs de la commune. Afin de limiter la pollution lumineuse, les secteurs concernés seront l'avenue Perrier de la Bâtie, l'avenue de Serbie, la rue de la Savoisienne, l'avenue du Stade, la rue Isidore Berthet, la place située derrière la maison de l'enfance, le clocher de l'église Saint-Laurent, ainsi que tout le secteur autour du stade municipal. Dans l'actu également, les secouristes de la CRS des Alpes sont intervenus ce 29 juillet au-dessus d'Ugine pour venir en aide à deux randonneurs bloqués sur un sentier escarpé. L'hélicoptère Dragon 73 de la sécurité civile a été mobilisé afin d'effectuer cette opération. Et en cette période estivale, les secours rappellent que la montagne ne s'improvise pas avant chaque randonnée. Pensez à consulter la météo, à prévoir suffisamment d'eau et à vous équiper correctement et à choisir un parcours adapté à votre niveau. Et puis également un très bel élan de solidarité face aux incendies qui touchent actuellement la Gironde. L'association savoyarde Patoun sans famille organise une grande collecte solidaire. Un convoi partira prochainement de la Savoie pour acheminer des dons destinés aux associations de protection animale, aux personnes sinistrées ainsi qu'aux équipes mobilisées sur le terrain. Des points de collecte sont déjà ouverts ou en cours d'organisation dans plusieurs secteurs, notamment les Bauges, Chambéry, Albertville, La Rochette, Les Molettes, Montmélian, Avillard ainsi que d'autres communes qui rejoignent progressivement l'opération. Et si vous souhaitez participer, vous pouvez contacter directement l'association Patoun sans famille par mail à solidarité.patoun@gmail.com ou encore par téléphone au 06 13 37 24 26. 06 13 37 24 26. Vous retrouvez toutes les informations directement sur leur page Facebook.
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1: Et pour ce dimanche, le soleil dominera une nouvelle fois le ciel de la région et la chaleur restera bien installée. Les températures minimales seront comprises entre 18 et 19 degrés le matin, tandis que les maximales atteindront 33 à 36 degrés l'après-midi. L'indice UV, quant à lui, restera élevé avec un niveau de 8. Et concernant les pollens et la vigilance, restera rouge pour l'armoise, orange pour l'ambroisier, jaune pour le plantain et les graminées. Enfin, la qualité de l'air devrait rester mauvaise sur les secteurs d'Albertville et du Gine. C'est la fin de cette édition. Très belle soirée, très bel été à l'écoute d'M2S Radio.
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2: 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Attention, séance annulée en cas de mauvais temps. 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
1: Bonjour à tous, l'essentiel de l'actualité de ce samedi 1er août sur M2S Radio. Et on commence par le club d'astronomie Savoie Lactée d'Ugine qui organise ce samedi 1er août la nuit des étoiles au stade municipal. Des animations débuteront dès 16h30 avec une observation du soleil. Le club mettra également à disposition du public des lunettes adaptées ainsi que plusieurs télescopes. À partir de 20h30, une conférence sur le thème de l'astronomie sera animée par Lionel Biré, ingénieur aérospatial, avant une grande observation des étoiles à partir de 22h. Et à cette occasion, la ville d'Ugine procédera à une extinction exceptionnelle de l'éclairage public dans plusieurs secteurs de la commune. Afin de limiter la pollution lumineuse, les secteurs concernés seront l'avenue Perrier de la Bâtie, l'avenue de Serbie, la rue de la Savoisienne, l'avenue du Stade, la rue Isidore Berthet, la place située derrière la maison de l'enfance, le clocher de l'église Saint-Laurent, ainsi que tout le secteur autour du stade municipal. Dans l'actu également, les secouristes de la CRS des Alpes sont intervenus ce 29 juillet au-dessus d'Ugine pour venir en aide à deux randonneurs bloqués sur un sentier escarpé. L'hélicoptère Dragon 73 de la Sécurité civile a été mobilisé afin d'effectuer cette opération. Et en cette période estivale, les secours rappellent que la montagne ne s'improvise pas avant chaque randonnée. Pensez à consulter la météo, à prévoir suffisamment d'eau et à vous équiper correctement et à choisir un parcours adapté à votre niveau. Et puis également un très bel élan de solidarité face aux incendies qui touchent actuellement la Gironde. L'association savoyarde Patoun sans famille organise une grande collecte solidaire. Un convoi partira prochainement de la Savoie pour acheminer des dons destinés aux associations de protection animale, aux personnes sinistrées ainsi qu'aux équipes mobilisées sur le terrain. Des points de collecte sont déjà ouverts ou en cours d'organisation dans plusieurs secteurs, notamment les Bauges, Chambéry, Albertville, La Rochette, Les Molettes, Montmélian, Avillard ainsi que d'autres communes qui rejoignent progressivement l'opération. Et si vous souhaitez participer, vous pouvez contacter directement l'association Patoun sans famille par mail à solidarité.patoun@gmail.com ou encore par téléphone au 06 13 37 24 26. 06 13 37 24 26. Vous retrouvez toutes les informations directement sur leur page Facebook.
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1: Et pour ce dimanche, le soleil dominera une nouvelle fois le ciel de la région et la chaleur restera bien installée. Les températures minimales seront comprises entre 18 et 19 degrés le matin, tandis que les maximales atteindront 33 à 36 degrés l'après-midi. L'indice UV, quant à lui, restera élevé avec un niveau de 8. Et concernant les pollens et la vigilance, restera rouge pour l'armoise, orange pour l'ambroisie et jaune pour le plantain et les graminées. Enfin, la qualité de l'air devrait rester mauvaise sur les secteurs d'Albertville et du Gine. C'est la fin de cette édition. 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
1: 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Avec la projection du film Lilo et Stitch. Buvette et pop-corn sur place. Accès libre et gratuit. Attention, séance annulée en cas de mauvais temps. Un événement en partenariat avec M2S Radio.
2: 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Chansons et swing le samedi 1er août dès 20h30 sur la grande place de Conflans à Albertville. Accès libre et gratuit.
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1: Bonjour à tous, l'essentiel de l'actualité de ce samedi 1er août sur M2S Radio. Et on commence par le club d'astronomie Savoie Lactée d'Ugine qui organise ce samedi 1er août la nuit des étoiles au stade municipal. Des animations débuteront dès 16h30 avec une observation du soleil. Le club mettra également à disposition du public des lunettes adaptées ainsi que plusieurs télescopes. À partir de 20h30, une conférence sur le thème de l'astronomie sera animée par Lionel Biré, ingénieur aérospatial, avant une grande observation des étoiles à partir de 22h. Et à cette occasion, la ville d'Ugine procédera à une extinction exceptionnelle de l'éclairage public dans plusieurs secteurs de la commune afin de limiter la pollution lumineuse. Les secteurs concernés seront l'avenue Perrier de la Bâtie, l'avenue de Serbie, la rue de la Savoisienne, l'avenue du Stade, la rue Isidore Berthet, la place située derrière la maison de l'enfance, le clocher de l'église Saint-Laurent, ainsi que tout le secteur autour du stade municipal. Dans l'actu également, les secouristes de la CRS des Alpes sont intervenus ce 29 juillet au-dessus d'Ugine pour venir en aide à deux randonneurs bloqués sur un sentier escarpé. L'hélicoptère Dragon 73 de la sécurité civile a été mobilisé afin d'effectuer cette opération. Et en cette période estivale, les secours rappellent que la montagne ne s'improvise pas avant chaque randonnée. Pensez à consulter la météo, à prévoir suffisamment d'eau et à vous équiper correctement et à choisir un parcours adapté à votre niveau. Et puis également un très bel élan de solidarité face aux incendies qui touchent actuellement la Gironde. L'association savoyarde Patoun sans famille organise une grande collecte solidaire. Un convoi partira prochainement de la Savoie pour acheminer des dons destinés aux associations de protection animale, aux personnes sinistrées ainsi qu'aux équipes mobilisées sur le terrain. Des points de collecte sont déjà ouverts ou en cours d'organisation dans plusieurs secteurs, notamment les Bauges, Chambéry, Albertville, La Rochette, Les Molettes, Montmélian, Avillard ainsi que d'autres communes qui rejoignent progressivement l'opération. Et si vous souhaitez participer, vous pouvez contacter directement l'association Patoun sans famille par mail à solidarité.patoun@gmail.com ou encore par téléphone au 06 13 37 24 26. 06 13 37 24 26 ou retrouvez toutes les informations directement sur leur page Facebook.
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1: Et pour ce dimanche, le soleil dominera une nouvelle fois le ciel de la région et la chaleur restera bien installée. Les températures minimales seront comprises entre 18 et 19 degrés le matin, tandis que les maximales atteindront 33 à 36 degrés l'après-midi. L'indice UV, quant à lui, restera élevé avec un niveau de 8. Et concernant les pollens et la vigilance, restera rouge pour l'armoise, orange pour l'ambroisie et jaune pour le plantain et les graminées. Enfin, la qualité de l'air devrait rester mauvaise sur les secteurs d'Albertville et du Gine. C'est la fin de cette édition. Très belle soirée, très bel été à l'écoute d'M2S Radio.

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2: 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Avec la projection du film Lilo et Stitch. Buvette et popcorn sur place. Accès libre et gratuit. Attention, séance annulée en cas de mauvais temps. Un événement en partenariat avec M2S Radio.
3: 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Chansons et swing le samedi 1er août dès 20h30 sur la grande place de Conflans à Albertville. Accès libre et gratuit.
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